L'avocat qui prit ma défense compte à notre roman d'amour. 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

droit de reproduction interdit. Moi naïf, je pensais que me protégeaient les droits du copyright opéra.

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